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J'espère que vous passez un très bon samedi soir, bien branché à votre radio à Drummondville. 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

0: Qu'est-ce qui retient l'attention dans l'actualité Drummondville, les environs? 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Entre autres, différentes sections de la section actualité, faits divers, politique, économie, sport, où on vous donne des nouvelles du chantier du centre Marcel Dionne. Ça fait 6 mois qu'on travaille. On est rendu où? Parce que les voltigeurs vont débuter leur saison locale vendredi prochain. Les détails complets sur les travaux majeurs. Parce que le centre Marcel Dionne avait besoin d'un petit peu d'amour, donc on a commencé à y en donner. Il va en rester, mais on est prêt pour commencer la saison des voltigeurs à domicile. Le point sur mondrummond.com. On parle aussi du tournoi de la Coupe de la 55 qui revient sous une formule revisitée. Et allez faire votre tour également dans la section automobile. Les critiques et les essais routiers de Marc Bouchard, chroniqueur automobile, que vous connaissez bien. Entre autres, il parle de la Chevrolet Bolt 2027. Petite voiture électrique bien intéressante, mais... si elle vous tente, dépêchez-vous. Il n'y en a pas beaucoup et ça restera pas longtemps chez vos concessionnaires. Alors, les détails là-dessus, rendez-vous sur mondrummond.com en samedi soir.
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Ben, on peut dire officiellement en samedi soir qu'on est à la mi-parcours du long congé de l'Action de grâce. Tu sais, 3 jours, là, ben c'est ça, samedi soir, c'est ça, mi-parcours. On se fait-tu un petit bilan ce soir dans votre radio? Je pense que oui, moi. Salut, c'est Mathieu Guimond. On va se texter des nouvelles ce soir. On va pouvoir avoir de vos nouvelles également via notre site web, via nos réseaux sociaux, histoire de savoir qu'est-ce qui se passe de bon pour vous durant...

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0: J'espère que vous passez un très bon samedi soir, bien branché à votre radio à Drummondville. 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
1: 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Drummondville, les environs, le meilleur moyen de le savoir, c'est d'aller faire votre tour sur mondrummond.com en samedi soir. Entre autres, différentes sections de la section actualité, faits divers, politique, économie, sport, où on vous donne des nouvelles du chantier du centre Marcel Dionne. Ça fait 6 mois qu'on travaille. On est rendu où? Parce que les voltigeurs vont débuter leur saison locale vendredi prochain. Les détails complets sur les travaux majeurs. Parce que le centre Marcel Dionne avait besoin d'un petit peu d'amour, donc on a commencé à y en donner. Il va en rester, mais on est prêt pour commencer la saison des voltigeurs à domicile. Le point sur mondrummond.com. On parle aussi du tournoi de la Coupe de la 55 qui revient sous une formule revisitée. Et allez faire votre tour également dans la section automobile. Les critiques et les essais routiers de Marc Bouchard, chroniqueur automobile, que vous connaissez bien. Entre autres, il parle de la Chevrolet Bolt 2027. Petite voiture électrique bien intéressante, mais... Si elle vous tente, dépêchez-vous. Il n'y en a pas beaucoup et ça restera pas longtemps chez vos concessionnaires. Alors, les détails là-dessus, rendez-vous sur mondrummond.com en samedi soir.

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Ben, on peut dire officiellement en samedi soir qu'on est à la mi-parcours du long congé de l'Action de grâce. Tu sais, trois jours, là, ben c'est ça, samedi soir, mi-parcours. On se fait-tu un petit bilan ce soir dans votre radio? Je pense que oui, moi. Salut, c'est Mathieu Guimond. On va se texter des nouvelles ce soir. On va pouvoir avoir de vos nouvelles également via notre site web, via nos réseaux sociaux, histoire de savoir qu'est-ce qui se passe de bon pour vous durant la fin de semaine. Hey, salutations à Brigitte Labelle et à toute l'équipe de la fleuristerie Tes Fleurs, qui sont bien branchés, fidèles au poste. Vous autres, qu'est-ce qui se passe pour vous en fin de semaine? Faites-nous donc signe, histoire qu'on puisse vous saluer en samedi soir, bien branché à votre radio à Drummondville.

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Officiellement, là, en ce dimanche matin, on débute le mi-parcours. On est à mi-chemin du long congé de l'Action de grâce. Et merci d'avoir choisi votre radio à Drummondville pour vous accompagner pour commencer cette journée-là. Je m'appelle Mathieu Guimond. C'est un plaisir de passer un petit peu de temps à votre compagnie en ce dimanche 11 octobre jusqu'à 9h. On va jeter un petit coup d'œil aux trucs qui retiennent l'attention dans l'actualité. Une bonne bouffe pour pas cher, ça vous tente? J'ai une proposition à faire pour vous autres. Puis bien sûr qu'on va avoir de vos nouvelles. Hey, qu'est-ce qui se passe de bon pour vous durant le long week-end? Textez-nous vos activités, vos plans pour la journée de ce dimanche, même les plans pour demain. Curieux d'avoir de vos nouvelles là-dessus. Je veux saluer Brigitte Labelle de la fleuriste Tita. Toute l'équipe là-bas est ben branchée à votre radio à Drummondville. D'ailleurs, vous autres, de quel endroit vous nous écoutez en ce dimanche matin? Que vous soyez sur la route, à la maison, relax, déjà au travail, faites-nous signe, on veut avoir de vos nouvelles.

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C'est toujours un plaisir de débuter la journée en votre compagnie, bien branchée à votre radio à Drummondville. Je m'appelle Mathieu Guimond. C'est quoi vos plans pour en fin de semaine? Un petit texto, un message via notre site web, via nos réseaux sociaux. C'est toujours le fun de savoir qu'est-ce qui se passe de bon pour vous et qu'est-ce qui se passe de bon dans la région. Ben ça, c'est sur mondromonde.com que ça se passe avec notre équipe de la salle des nouvelles d'Arsenal Media qui mettent quotidiennement à jour l'actualité qui vous concerne à Drummondville et les environs. Vous le savez, on a beaucoup parlé d'élections avec le vote qui s'est déroulé lundi dernier, mais il y a eu une opération pour inviter les jeunes à déjà prendre l'habitude d'aller se prononcer, d'aller voter. On a consulté les jeunes du primaire avec jeunes électeurs et également le petit bureau de vote où est-ce que les jeunes de 3 à 12 ans pouvaient se prononcer sur différentes questions. Et les plus vieux, fin du primaire et secondaire, pouvaient voter comme les adultes. Et les moins de 18 ans à Drummondville auraient élu les mêmes candidats que les adultes. C'est ça qui est le fun. Vous voulez voir les chiffres complets, à quel pourcentage les candidats péquistes Charles Page et Nathalie Bisaillon ont été élus par les jeunes de la région? Rendez-vous sur mondromonde.com pour la nouvelle.

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Ce qui est à venir dans la région de Drummondville, les environs, au cours des prochains jours en termes de spectacle. Ce spectacle-là, là, j'espère que vous allez être en voix parce qu'il va vous faire chanter, ça c'est clair. C'est le spectacle Karaoké 90 qui met en vedette, Ludovic Bourgeois, qui s'arrête à la Maison des Arts des Jardins de Drummondville vendredi prochain, 20h. Spectacle avec une mise en scène signée Sylvain Cossette. Et c'est l'esprit festif des années 90, avec les musiciens de Ludovic qui vont vous faire chanter un spectacle interactif où vous faites partie de l'expérience. Et ça vous tente de participer à ce show-là, d'être dans la salle, de chanter fort, fort, fort avec Ludovic Bourgeois. Vous pouvez vous procurer vos billets dès maintenant sur artdrummondville.com.

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Officiellement, là, en ce dimanche matin, on débute le mi-parcours. On est à mi-chemin du long congé de l'Action de grâce. Et merci d'avoir choisi votre radio à Drummondville pour vous accompagner pour commencer cette journée-là. Je m'appelle Mathieu Guimond. C'est un plaisir de passer un petit peu de temps à votre compagnie en ce dimanche 11 octobre jusqu'à 9h. On va jeter un petit coup d'œil aux trucs qui retiennent l'attention dans l'actualité. Une bonne bouffe pour pas cher, ça vous tente? J'ai une proposition à faire pour vous autres. Puis bien sûr qu'on va avoir de vos nouvelles. Hey, qu'est-ce qui se passe de bon pour vous durant le long week-end? Textez-nous vos activités, vos plans pour la journée de ce dimanche, même les plans pour demain. Curieux d'avoir de vos nouvelles là-dessus. Je veux saluer Brigitte Labelle de la fleuriste Tinfleur. Toute l'équipe là-bas est ben branchée à votre radio à Drummondville. D'ailleurs, vous autres, de quel endroit vous nous écoutez en ce dimanche matin? Que vous soyez sur la route, à la maison, relax, déjà au travail, faites-nous signe, on veut avoir de vos nouvelles.

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3: Je vous souhaite un excellent dimanche avant midi. J'espère que vous allez bien. Julie Barry qui se joint à vous pour notre brunch ensemble. On aura justement une belle matinée pour se mettre un peu d'énergie là, pour commencer la journée du bon pied. Avez-vous passé une belle semaine? Est-ce que c'est un beau week-end jusqu'à maintenant? Une chose est sûre, c'est que sur l'ensemble du Québec, on serait supposé d'avoir quand même un peu de rayon de soleil pour profiter de notre dimanche qui sera un dimanche aux allures de samedi, puisque demain, techniquement, c'est journée fériée avec l'action de grâce. Alors aussi bien en profiter. On aura du Miley Cyrus avec une de ses plus récentes. En fait, avec sa plus récente, la chanson éponyme de son nouvel album, Lucas Graham. Mais pour l'instant, voici R.E.M. dans le brunch à Viva.

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1: On a une matinée qui va rocker un petit peu plus avec cette nouvelle-là parce qu'on l'a appris un peu plus tôt cette semaine. Je pense que c'est jeudi que la nouvelle est sortie. Def Leppard a annoncé une tournée et des dates nord-américaines avec 45 spectacles quand même là aux États-Unis, au Canada. Et ici, ben, ils seront de passage à Montréal et à Québec. Donc dans la province, le 5 mars à Montréal au Centre Bell, le 11 mars à Québec au Centre Vidéotron. Deux groupes en première partie, les Go-Go Dolls et The Strokes. Ça va être écœurant. Les billets sont mis en vente le 16 octobre prochain. Suivez ça de près. Et lui, ben, il a enflammé le Centre Bell aussi déjà. Benson Boone avec Mystical Magical tout de suite dans le brunch à Viva.
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1: Quand même une grosse semaine niveau mode parce que c'était la semaine de la mode du côté de Paris. Il y a plusieurs célébrités qui ont foulé les différents tapis rouges des différents événements. Plusieurs défilés de mode également par-ci, par-là dans la belle métropole parisienne. Donc, pour le défilé de Louis Vuitton, défilé printemps-été 2027, il y en a du stock. Des fois, j'ai de la misère à comprendre un peu la mode haute couture. Là, je trouve pas ça toujours très beau, mais ça a l'air que c'est quand même bien impressionnant. Il y a quand même eu plusieurs célébrités qui étaient présentes pour ce grand défilé. Zendaya, Emma Stone, Sophie Turner, entre autres, avec d'autres actrices que vous connaissez, peut-être Chloé Moretz. Il y a eu aussi Catherine Deneuve, il y a eu Jennifer Connelly, qu'on a vu dans plusieurs films aussi, Chloé Sevigny. Donc, ouais, belle semaine qui s'achève du côté de Paris. Elle a fait la chanson officielle de la FIFA cette année, c'est Die Die. Ça veut dire allez ou let's go. D'ailleurs, on s'offre la belle Shakira au retour. Restez là, à Viva.
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1: On n'a pas juste des chansons récentes dans le brunch, évidemment. On aura aussi des classiques, entre autres Darling de Rock Voisine, ça s'amène dans les prochaines minutes dans le brunch de Julie. On aura aussi Printemps avec Coréas. On n'est vraiment pas au printemps, définitivement. On est à l'automne. Les couleurs sont flamboyantes en fin de semaine. J'espère que vous allez pouvoir profiter du long week-end. Fin de semaine de l'Action de grâce. 3 journées de congé pour plusieurs. Dans les prochaines minutes, on aura la chance aussi de reparler de ce qui sera ouvert et ou fermé demain. Mais pour l'instant, voici Cowgirl, la plus récente de Chebouzy. Qu'on s'affronte dans le brunch. Je vous souhaite un excellent dimanche matin. Merci de nous avoir choisi. Écoutez Viva pour commencer votre journée. Du bon pied!

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1: 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En musique à venir dans le brunch du Alex Warren. Restez là.
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1: On va se dire, les spectacles de Céline Dion à Paris font jaser énormément partout à travers la planète depuis que Céline a foulé les planches pour la première fois. Et là, ben, les planches ont voulu peut-être se venger d'elle qui danse et se promène trop sur la scène. Elle a glissé en talons hauts pendant qu'elle chantait cette semaine. Les vidéos ont circulé sur les réseaux sociaux. Mais quelle queen, Céline Dion! Elle a glissé, puis fou, elle s'est relevée comme si de rien n'était. Elle a fait un petit bout de tabache correct. Puis elle a continué à chanter une vraie diva, le show Mas Go On. Frank Walker s'amène dans le brunch à Viva.
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1: Ah, oh, c'est le fun, des petits dimanches tranquilles comme ça. Petit café en main, vous écoutez le brunch de Julie, la bonne musique est là. Puis vous dites peut-être tranquillement pas vite, ouais, faudrait que je m'active puis que je commence à faire mes affaires aujourd'hui. Il n'y a pas de problème parce que, en fait, vous n'êtes pas obligé de clencher toutes les commissions aujourd'hui, hein. C'est pas parce que c'est férié demain que ce sera nécessairement fermé. Il n'y a aucune obligation de fermer les commerces pour la journée de l'Action de grâce pour le férié. Donc demain, on prévoit que les centres d'achat, les épiceries, les dépanneurs, pharmacies, restos, SQDC, SAQ, peu importe, là, va être ouvert selon l'horaire régulier demain. Alors, vous pourrez faire vos commissions. C'est vraiment tout ce qui est banque, édifices municipaux, fédéraux, gouvernementaux, peu importe. Tout ça, ça va être fermé. Mais tout ce qui est magasin, épicerie, seront ouverts. Alors, voilà, chose dite. Hey, au retour, on s'offre une chanson qui était à la base écrite pour les Pussycat Dolls, mais c'est finalement la formation Gnarls Barkley qui a interprété la chanson avec c'est la merveilleuse voix de CeeLo Green. C'est crazy. Au retour, restez là. Vous écoutez Viva.
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a sorti cette chanson-là il y a quelques mois déjà. Le vidéoclip, il est vraiment très bon. Je vous conseille d'aller le voir. C'est la belle Charlotte Cardin qu'on s'offre dans les prochaines minutes avec The Way We Touch. Mais pour l'instant, retour en 1980 avec What a Feeling dans le brunch à Julie.

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1: La semaine avait commencé en force avec les élections provinciales, hein? Donc vous avez peut-être gagné ou perdu vos élections, peu importe, c'est pas de ça que je vais vous parler, mais moi, le paysage de chez nous a déjà commencé à être modifié légèrement, ça veut dire qu'ils ont commencé à enlever les pancartes électorales dans mon secteur. Tout ça, je suis bien contente parce que je trouve que ça fait un petit peu de pollution visuelle, mais bon, pas grave, ça c'est mon avis. Mais il y a la belle abeuf à Chicoutimi qui a fait un concept tellement drôle, il offrait des burgers aux députés qui n'avaient pas été élus, il suffisait de se présenter avec leur pancarte électorale, je trouve ça... un bijou, c'est fabuleux. Mon nom, c'est Julie Barry. On était dans le brunch de Julie, puis je vous donne rendez-vous à 16h tantôt dans notre rendez-vous country du dimanche avec Viva. Donc, je vous dis à plus tard. Puis sinon, ben bonne journée. Salut!
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3: Généralement, le dimanche, on trouve ça un peu plus tough, mais il n'en est rien aujourd'hui. Congé de 3 jours.
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3: On peut donc y aller gaz au bout, si vous me permettez l'expression. La pédale dans le fond, pédale au tapis. Maxime Tremblay qui est là pour vous accompagner jusqu'à 16h cet après-midi. Édition dominicale, mais

playlist au monde. Stella Lefty dans les prochains instants. Belle révélation cette année. C'est frais, c'est moderne, c'est Boston que vous entendrez. Toujours dans l'univers un peu plus country, il y a Lil Nas X aux côtés de Billy Ray Cyrus qui nous proposait il y a de cela quelques années déjà, 2019. Dieu que le temps file! Old Town Road et on ouvre tout ça avec la Mother Monster. Mesdames et messieurs, place à Madame Gaga, lady de son prénom. C'est parti, à vivant!

bien que Justin Bieber continue de marteler que la chanson n'a rien à voir avec l'univers du paranormal, ben Ghost porte le nom qu'elle a, hein, c'est-à-dire fantôme. Et ça, ça a été assez pour que Billboard s'en empare et en fasse sa 18e meilleure chanson d'Halloween de tous les temps. Un palmarès qui est dominé par, en un certain Boris Pickett, Monster Mash, vieux de 1962. Et en deux, Ray Parker Jr., que l'on connaît tous maintenant pour sa célèbre Ghostbuster, issu du film de 1984. Écoutons donc cette offrande signée Justin Bieber dans un contexte non halloweenesque, celui du dimanche 11 octobre. Vous êtes sur Viva et merci de nous avoir choisis.

0: être vaincu. Lorsque les Swifties se font aller, c'est bien, bien rare que les gens résistent à ça. Donc, Ella Langley sera là dans les prochains instants, mais pour se consoler, aurait-elle un nouveau chum? Les grosses rumeurs à l'effet que Tucker Wetmore soit son nouveau conjoint. Ça ferait même un 6-7 mois qu'ils se fréquenteraient, mais il n'y a rien d'officiel. Nico and Vince, Am I Wrong, en souvenir de 2014 également, là pour toi, sur Viva, dans quelques instants à peine.
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A-t-on réentendu parler de C.C. Peniston? La réponse, c'est non, mais finally, la réponse, c'est c'était bon. Vous venez d'entendre sur Viva qui, dans les prochains instants, va vous révéler comment obtenir une semaine de vacances gratis. Ratoureux, je suis. Oui, oui, je vais vous révéler ça dans les prochains instants.

0: Êtes-vous du type à aller à la salle de bain sur les heures de bureau? Tu sais, des fois, là, on veut un petit moment de quiétude sans se faire déranger. On y va pour une job qui pourrait durer 2-3 minutes, mais on s'installe et on profite de la paisibilité du moment pour scroller sur notre téléphone. Donc, un petit pipi peut devenir 5 minutes ou un numéro 2 peut en prendre plus de temps. Si bien qu'on a calculé que un employeur qui passait 10 minutes par jour à la salle de bain, donc 2 fois 5 minutes, mettons, coûtait à l'employeur 43 heures et 20 minutes par année. Ça, c'est l'équivalent de plus qu'une semaine de 40 heures de travail. Et mathématiquement, c'est vrai. Et si, messieurs, vous prenez un petit 5 minutes de plus, c'est-à-dire 15, ben là, on est rendu à 60 quelques heures de travail, non pas volé, mais, mettons, beaucoup plus relax dans la salle de bain. Vous l'aurez su grâce à Viva. Mr. Know-It-All, Teddy Swims et D-Line, Groove is in the Heart, ça mène à Viva.
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C'est avec un grand, grand bonheur et peu d'humilité que je vais souffler dans ma propre trompette et vous vendre ce que je vous propose pour la journée de demain. Vous savez que vous êtes en congé, Action de grâce oblige. Ah, ça, c'est tannant, une journée de plus de congé. Ben, Maxime, ici présent, vous accompagnera avec une liste de plaisirs coupables, pas piquer des verres. Vous allez capoter. J'ai reçu le planning musical de la journée. Et sincèrement, vous allez tomber des nues. Toutes des chansons qu'on est capable de chantonner, les fenêtres baissées, sincèrement, ça va cadrer parfaitement avec votre journée de demain. Pour l'instant, on vit le présent, les deux pieds dedans. Avec Ed Sheeran, on poursuit sur Viva. Ça s'appelle Camera et on la vit ensemble ici.

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1: La chanteuse Selena Gomez a toujours été très, très militante pour ce qui est des critiques à l'endroit de l'apparence physique et ce genre de commentaires sur les médias sociaux, en ayant été elle-même victime de tout ça suite à des problèmes de santé, des gains, des pertes de poids importantes. Bref, ça a oscillé beaucoup pour Mme Gomez. Et elle a affirmé récemment qu'elle, avec son mari Benny Blanco, prévoit réenregistrer sa célèbre chanson « Who Says », qui est un hymne justement sur l'estime de soi et la confiance en soi. Ça va se faire très prochainement et on devrait entendre ça dans un Viva non loin chez nous, qui sait. Donc, Selena Gomez aux côtés de Rema sur Calm Down en réserve, de même que Smooth Criminal. Un autre hit de 87 signé Michael Jackson.
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Ever Seen the Rain et le plus qu'excellent Rod Stewart à la grandeur du réseau Viva. Quel plaisir ce fut de l'entendre, celle-là. Et ce sera un aussi grand plaisir d'écouter Benson Boone dans les prochains instants et Beautiful Things. Le temps de vous dire qu'on va jaser de dette de dating dans les prochaines secondes. Ouais. Ça a l'air que c'est quelque chose d'assez fréquent et la génération Z est prête à aller

0: Tu vas en première date, le gars paye ton bill. Et après, tu le ghostes, tu disparais des médias sociaux. C'est quelque chose qui est de plus en plus courant. On appelle ça une dette de dating. 52 % des célibataires de la génération Z disent déjà avoir eu ce genre de comportement pour s'éviter d'avoir à payer le deuxième rendez-vous. Vous comprenez le genre? Ça, c'est dû évidemment à la hausse du coût de la vie. Ça rend les sorties amoureuses plus stressantes financièrement. Il y a 84 % des personnes interrogées aussi qui disaient que l'augmentation du prix avait une influence sur leur façon de dater. 20 % des générations Z disaient aussi s'être endettés pour maintenir un certain train de vie avec les personnes qu'ils fréquentaient. C'est quand même majeur. Et 19 % ont déjà demandé de l'aide de la famille pour payer un rendez-vous dans la génération Z. C'est assez fou, merci, de constater à quel point même le dating est rendu cher en 2026. Un gros souvenir de Avicii, Wake Me Up avec Allo Black, des petites sources country là-dedans, c'est vraiment bon. Et Four Non Blondes, un classique parmi les classiques sur WhatsApp.
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0: Parmi les petits bonheurs de la vie d'un animateur radio, c'est aussi se faire appeler par une auditrice qui te demande une chanson, mais qui connaît pas l'artiste, puis qui connaît pas le titre, puis qui s'essaye en fredonnant. Mais heureusement, Sophie avait la note. Et elle m'a mentionné, tu sais, la toune qui fait tout, tout, tout, tout, tout, tout, tout, tout, tout. Et j'ai reconnu I Just Might de Bruno Mars. La voici pour toi, Sophie, et ta fille Emma. On vous salue bien bas et profitez-en à plein. Montez le son.
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2: Salut, c'est Mike DeMero et vous écoutez Dance with the Sun avec Beth Alémé sur Viva.
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0: NBC à New York. Un certain Alex Warren que vous entendrez avec Emerald Eyes dans les prochains instants. Et il a partagé une recette, une habitude culinaire assez insolite, merci, et devenue un peu virale par la suite. C'est de la pizza qu'il déposerait sur un bagel au fromage à la crème. Il n'y a rien de Montignac là-dedans, mes amis. C'est gras par-dessus gras, mais apparemment que plusieurs internautes l'ont essayé par la suite. Et le résultat serait, ma foi, très surprenant et particulièrement délicieux. Je tenterai peut-être le coup et vous en donnerai des nouvelles prochainement si ça vous intéresse. Si ça vous intéresse pas, on vous en donne pareil. All My People et Sacha Lopez aussi, ça mène sur Viva.
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persuadé que vous l'avez déjà entendu, celle-là. Habille-toi, tu vas attraper un rhume. Un classique parmi les classiques. Je vous dis pourquoi c'est pas vrai, cette phrase-là, dans les prochains instants. Pour l'heure, on lève le son pour Beyoncé, Texas Hold'em.

0: vous êtes déjà sorti dehors les cheveux mouillés. Ça, j'en suis persuadé. Et là, votre mère vous poursuivait en disant « Hey, wow, viens ici, moineau. Tu vas attraper la grippe, tu vas attraper un rhume. » Il n'en est rien. Ce sont des virus. Ça s'attrape pas comme ça par le froid. Par contre, il y a peut-être une incidence. Pourquoi on attrape des virus plus souvent à ce stade-ci de l'année et non pas pendant l'été, à titre d'exemple? C'est pour ça qu'on associe ça au froid, finalement. Dans le fond, on se tient plus en dedans. Plus en dedans avec plus de monde, plus de contacts, plus de transmission de virus. Et l'autre fait, c'est qu'on lève le chauffage. Et parce qu'on lève le chauffage, nos muqueuses s'assèchent. Tu sais, la grande sécheresse nasale, généralement, quand c'est un peu humide, ça attrape les virus au fur et à mesure que ça veut rentrer. Mais quand c'est sèche, c'est une espèce de grand tapis de bienvenue à ce dit virus. Voilà pourquoi nous tombons plus malades en réalité. Rien à voir avec la chevelure mouillée. On écoute Heart avec Alone dans les prochains instants. Un super remix d'Elton John avec Britney Spears sur Hold Me Closer. Tu bouges pas de Viva.
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0: Messieurs, si jamais vous voulez séduire Jennifer Lopez, sachez que vous n'avez plus besoin de montres de luxe ou de jet privé. Non, c'est plus ça, elle, qui l'attire. C'est plutôt de voir un homme faire le lit le matin ou faire la vaisselle le soir quand elle est fatiguée. Donc, vous avez tous le budget de plaire à J-Lo. Vous l'aurez su ici. David Guetta et Jennifer Lopez sur Save Me Tonight à Viva.
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0: quatre reprises avant qu'elle obtienne du succès. La première fois qu'on l'a sortie, elle s'appelait Miss Harry, un style un peu plus punk que ce que vous entendrez. Deuxième fois, on l'a appelée Lesson One. Et encore là, ça a swingé dans le beurre. En troisième version, on l'a appelée Take On Me. Et c'est encore le titre sous lequel on la connaît à ce jour. Mais on a changé le producteur Tony Mansfield pour Alan Tarney pour la quatrième version. Et c'est celle-là qu'on a entendue et qui est devenue numéro un dans 36 pays. La formation AHA vous attend avec Take On Me, tout comme Mr. Saxo Beat d'Alexandra Stan, ici même à Viva.
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Girl, vous l'aurez reconnu sur Vivant partout au Québec. Mon couple découle d'une application de rencontre. Je suis un produit Tinder avec ma conjointe. On a même eu un Tinder Surprise que l'on appelle, qui n'était pas une surprise du tout. Là, il est

0: Est-ce que les applications de rencontres facilitent vraiment les rencontres? Apparemment, non. Et ça, c'est à ma grande surprise. On dit que les célibataires sont devenus de plus en plus critiques pour trouver leur partenaire idéal. On a également la méfiance qui a augmenté parce qu'il y a eu un paquet de mensonges là qui ont découlé sur certains profils. Plus grand, moins gros, la vie professionnelle, le ghosting aussi, les mauvaises expériences qui sont souvent, plus souvent mises de l'avant sur les médias sociaux, à titre d'exemple, que les bonnes nouvelles. Et aussi, le fameux piège du choix infini, la peur de... le fear of missing out, là, si vous me permettez l'expression, le FOMO. Donc, tu dates quelqu'un, mais tu te dis, ah, le prochain pourrait peut-être être mieux. Donc, c'est pas nécessairement plus rose depuis l'ascension des diverses applications. Mais moi, j'ai une belle expérience là-dessus. Ma famille en découle et je suis toujours très fier de ça. Inexus, Need You Tonight, Ed Sheeran, Shape of You, Viva t'attend avec tout ça au retour.
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0: Vous connaissez tous la chanteuse Ray pour la chanson Where's My Husband qui l'a rendue célèbre et elle est très, très active aussi sur les médias sociaux, si bien qu'elle a été remarquée par des producteurs de films et qu'elle a décroché un premier rôle dans un trailer policier intitulé Lineage, un film qui sera diffusé en grande première du côté de Londres. Bien hâte de voir comment elle peut utiliser ses talents d'actrice après ses grands talents de chanteuse. La voici donc avec Where's My Husband sur Viva.
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0: c'est I Had Some Help, Post Malone et un certain Morgan Wallen qui, selon les statistiques, pourrait empocher jusqu'à 500 millions de dollars en recettes brutes pour sa dernière tournée en 23 dates nord-américaines seulement. Il ferait en moyenne à peu près 1,5 à 3 millions par show. Et on ajoute à ça 5 à 6 millions de produits dérivés et de partenariats. Donc, un total de 8 ou 9 millions par show. Ça peut être pas pire, ça, quand même, comme source de revenus. Morgan Wallen et Post Malone, donc, pour I Had Some Help dans les prochains instants. À Viva!
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Masto, un gars carré qui a fait 10 ans de collège américain puis de high school en football. Et c'est de là qu'il lui est arrivé le surnom Teddy, parce qu'il avait l'air d'un gros nounours. Il a décidé de garder ça comme nom de scène. Il s'appelle désormais Teddy Swims et le voici avec Mr. Know-It-All sur Viva.

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1: La douceur comme on l'aime, signé Cyndi Lauper, c'était bien sûr, vous l'aurez reconnu, True Colors à la grandeur du réseau Viva. C'est ainsi que se termine cette édition dominicale de Viva le Week-end. on remet ça demain, parce que oui, demain, c'est long week-end, on a une petite de plus à se mettre sous la dent et on va croquer dans la vie ensemble avec des vrais plaisirs coupables. Daisies et Bieber, à demain!

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1: Viva! Je vous souhaite un excellent dimanche après-midi. Julie Barry avec vous dans Viva. J'espère que vous avez passé une belle journée, bon week-end jusqu'à maintenant. Et c'est loin d'être fini notre fin de semaine parce qu'on est un dimanche soir aux allures de samedi soir. Non, on n'est pas en mode fiesta. On est plutôt complètement folk et new country. On va aller jaser de ce qui s'est passé dans l'univers country musical depuis les dernières journées. Qu'est-ce qui s'en vient dans les prochaines semaines également? On va parler d'un peu tout aussi. Évidemment, demain, journée congé pour la majorité d'entre nous. Qu'est-ce que vous avez prévu de faire demain? Est-ce que vous allez vous coucher tard à soir? Est-ce que vous travaillez demain? Peut-être que ça se peut aussi, là. C'est bien normal en même temps. C'est pas tout le monde qui congé pour l'Action de grâce. Bref, moi, mon frère est descendu de Québec. Je suis tellement contente. Puis je m'en vais le voir avec sa blonde et ses enfants hein, en finissant. J'ai bien hâte de les voir. Puis ça va être un beau moment de réunion familiale. Toujours le fun de se réunir avec la bonne musique aussi. Blake Shelton, Gwen Stefani, ça s'en vient dans les prochaines. Mais pour l'instant, on commence notre rendez-vous country de la semaine avec une belle collaboration entre Chris Stapleton et Mumford & Sons. Here. Vous êtes ici à Viva. Dans l'émission country, Viva! Bon dimanche!
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0: fort sur la sortie d'un nouvel album avec un documentaire intime. Il va multiplier les projets internationaux encore aussi dans les prochains mois. Bref, il s'est vraiment allié avec les meilleurs auteurs de Nashville et il va sortir un nouvel album le 23 octobre prochain. Ain't That Bad, c'est le titre du prochain album de Matt Lang. Et on aura aussi droit à un documentaire super intime par rapport à son parcours, ses inspirations, ce qui s'est passé dans les dernières années également. Donc, très, très hâte de découvrir tout ça le 23 octobre prochain. Le lancement officiel va se faire le soir même. C'est déjà complet au MTELUS à Montréal. Que dire, justement, de l'engouement qu'il y a autour de Matt Lang? On va se l'offrir avec Chisto Matrock dans les prochaines minutes à Viva. Mais pour l'instant, on s'offre RID, Ride, Ride, Ride et George Burge. Mon Dieu, je vais l'avoir. Vous êtes dans Viva. C'est Julie Barry qui vous accompagne pour notre rendez-vous country du dimanche.
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Bon, bon, bon, dimanche 11 octobre aujourd'hui. Demain, c'est l'Action de grâce, journée fériée. Est-ce que les magasins vont être ouverts ou fermés? Mais la réponse, c'est que ce sera ouvert. Si vous vous tapez le nez sur une porte barrée, ça sera que l'entreprise aura décidé de fermer pour la journée fériée. Mais c'est pas une loi qui oblige les commerçants à fermer leurs portes durant cette journée fériée.

0: modération est toujours bien meilleure, vous, bien évidemment. Donc, si vous avez besoin de faire vos commissions demain, pas de problème, ça va être ouvert. Alors, profitez de votre belle journée de congé, peut-être pour aller jouer dehors aussi, aller faire un peu de hiking, aller vous promener, profiter des couleurs de l'automne qui sont flamboyantes encore, le temps qu'ils sont toujours présentes. Au retour, ça va être bon, du Mac McNown, A Lot More Free et 10,000 Hours. Ça s'en vient, une belle collaboration avec Dan, Shay et Justin Bieber. Au retour, à Viva!
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Est-ce que je suis la seule que sa voix me donne des frissons chaque fois que je l'entends? Un des artistes country les plus populaires aujourd'hui en 2026, Who Comes Days Like These, qu'on vient de s'offrir à Viva. Maze Lone Star nous ramène tout juste avant le bas de l'an 2000, en 1999, dans notre rendez-vous country à Viva.

écouter de leur musique, évidemment. Ce sont d'ailleurs les numéros 1 au niveau des écoutes francophones sur Spotify, les Cowboys Fringants. On sait qu'on s'offre maintenant celui qui est numéro 1 encore à ce jour aussi. Toutes catégories confondues sur Spotify, c'est Alex Warren, mais avec Carrie Holmes cette fois-ci dans Viva. Wow.

danser seront lieu le 26 octobre prochain à la discothèque Rebel de Toronto. Et ben, Drake sera encore une fois honoré. Il va recevoir son 5e prix consécutif d'auteur-compositeur de l'année. Ça souligne aussi son influence mondiale au niveau de la musique, évidemment. Jesse Reyes va recevoir le prix international pour son rayonnement à l'étranger. Elle a entre autres collaboré avec Eminem, Beyoncé aussi, au courant de sa carrière. Peter, originaire de Jonquière au Saguenay, je ne savais pas qu'il venait de là à base, va recevoir le prix Empreinte internationale pour la musique de la série romantique sur le hockey, Rivalité.

0: partout à travers notre beau pays. Donc, vous pourrez suivre ça, oui, le 26 octobre prochain. Certainement qu'il y aura de la musique country aussi qui sera à l'honneur. Au retour dans la prochaine heure de Viva, on aura du Coedzel et Ella Langley avec Jaded. Ça s'amène dans les prochaines minutes à Viva. Restez là.
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0: laissé aller le 21 septembre dernier et quelques jours plus tard nous lançait comme ça, toute généreusement, son troisième album en carrière qui s'appelait Si j'avais su. Un très bon album d'ailleurs. Beaucoup d'intimité dans cette chanson, dans ces chansons-là. Son papa était très malade au moment où il préparait l'album et son père était présent au lancement. Pendant la chanson, il y a des photos d'eux qui défilaient sur les écrans. Son père avait littéralement les larmes aux yeux. 1,3 million de téléchargements annoncés avant la sortie de l'album. Ça a été quand même faramineux pour Francis de Grandpré. On se l'offre d'ailleurs dans les prochaines minutes dans Vive avec Si j'avais su, la chanson dont je vous parlais. Mais on retourne Drunk Right Now. Josh Ross et Aiton s'amènent dans notre rendez-vous country du dimanche. Restez là, vous êtes à Vive, la musique.
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que dimanche s'est passé. On aura Chantal Masqué aussi qui est le meneur des côtes-écoutes au Québec pour l'automne. Toujours millionnaire en nombre de téléspectateurs et aussi toujours au palmarès, au sommet du palmarès des émissions qui sont les plus regardées depuis le début de la programmation automnale. C'est les chiffres, les codes d'écoute Numéris qui l'ont dévoilé tout ça depuis les dernières semaines. Tout le monde en parle aussi avec Guy Lepage qui reçoit toujours des invités très, très pertinents. Bref, la garde de la télé du dimanche est ouverte. Beaucoup de bonnes émissions. Qui allez-vous écouter? La question se pose. Moi, en tout cas, vous le savez, je vois

0: Maren Morris, The Bones, Sam Samen, du Blake Shelton aussi et Dasha. Restez là, vous écoutez Viva!
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comme les réseaux sociaux maintenant propulsent les artistes dans leur carrière. Dasha Austin, la chanson a vraiment été popularisée lorsqu'elle a été utilisée pour beaucoup de reels et de danse, entre autres sur TikTok et Instagram. On s'offre Shania Twain, la reine des danses en ligne, avec Don't Be Stupid à Viva.

Salutations à Elisabeth et Carl qui m'avaient demandé leur demande spéciale country. C'est la chanson qu'ils ont entendue pendant leur première date. Et depuis ce temps, ils adorent Kings. Alors qu'ils ont vu un spectacle minimum 10 fois. C'est vrai qu'ils sont bons. On se ferait Baby Rexha tout de suite dans notre rendez-vous country du dimanche. À Viva. Baby

0: Salutations à tous ceux et celles qui ont été se chercher des citrouilles pour peut-être faire des belles décorations pour l'Halloween, par exemple. Hein, la température est de plus en plus fraîche, les citrouilles vont survivre là, jusqu'à l'Halloween si vous faites ça en fin de semaine. Demain, c'est congé, les magasins sont ouverts, donc ça peut être l'occasion de creuser la citrouille avec les enfants. C'est toujours une activité qui est très, très gagnante chez nous avec les filles. Et après ça, en plus, ben, tu gardes les graines de citrouille, tes mains au four, un petit peu d'huile d'avocat, sel poivre ou un peu de paprika aussi. Oh, c'est tellement bon, puis c'est rempli de bons nutriments. Hein, on aime ça, joindre l'utile à l'agréable. Qu'est-ce que vous en pensez? Maintenant, c'est Julie Barry. Je vous souhaite de passer une super belle journée. Bonne fin de journée, en fait. Et ben, on se retrouve normalement demain pour le lunch. Mais non, demain, c'est férié. On a le spécial plaisir coupable à Vivant. Des tunes que vous aimez profondément écouter. Mais des fois, on est un peu gêné d'avouer qu'on les aime. Mais c'est ça toute la journée. Ça va être écœurant. Et qu'on se parle mardi. Puis bon spécial et bon congé demain. Salut!
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Merci beaucoup de passer ce dimanche soir en notre compagnie bien branchée à votre radio à Drummondville. Je m'appelle Mathieu Guimond, on va passer la soirée ensemble. On prend de vos nouvelles également. Hey, on est à mi-chemin du long congé de l'Action de grâce. Il reste une journée de congé demain. Qui travaille pas? Je suis curieux de vous lire et de vous entendre là-dessus ce soir. Envoyez-nous un petit message par texto. Vous pouvez nous appeler. Petit message également via nos réseaux sociaux. Notre site web également, c'est bon. Histoire de savoir qu'est-ce qui se passe de bon pour vous à Drummondville durant ce long congé de l'Action de grâce.

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Petit avertissement en ce dimanche soir. Demain, ne cherchez pas votre gang du matin à compter de 6 heures. Non, ils ont le droit de dormir demain. C'est congé, bien sûr. Alors, vous propose cependant une programmation spéciale pour le long week-end de 10h à 18h avec de la grosse musique comme vous aimez. Ratez pas ça demain. Et votre équipe du matin régulière sera de retour mardi à compter 6h pour votre réveil. D'ailleurs, si vous vous ennuyez trop de la gang du matin, c'est pas compliqué, hein? Allez faire votre tour sur notre site web, histoire de vous offrir quelques moments en rattrapage. Les entrevues, les intervenants, les visites en studio, les chroniqueurs, tout est

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